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0: L'acte 2 de la Vestale de Spontini dans la version enregistrée en juin 2022 par le Palazzetto Bruzane avec une distribution de premier ordre, Marina Rebecca, Stanislas de Barberac, Tassis Christoyanis, Aude Extremo, Nicolas Courjal et David Vitschak. Le chœur de la radio flamande et les talents lyriques étaient dirigés par Christophe Rousset.
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0: Autre parution du Palazzetto Bruzane, l'opéra de César Franck, Hulda. Adaptation d'une légende norvégienne rapportée par Bjørn Sternøe Bjørnson, l'auteur de Sigurd Jørsalfar, dont s'empara Grieg. Le texte du norvégien est mis en vers dans la langue de Molière par Charles Grandmougin. Nous écoutons l'épilogue tragique à la fin duquel l'héroïne Hulda se jette dans le précipice, seul choix s'ouvrant à elle pour trouver la félicité.

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1: Nous voici de retour à Séville sur votre web radio lyrique. Séville qui a inspiré tant et tant de librettistes et de compositeurs, à commencer par Da Ponte et Mozart, qui s'inspirant eux-mêmes de Beaumarchais, y situent leur merveilleuse Noce de Figaro. En voici le dernier acte, dans la version ô combien vivante et vivifiante de Theodor Courensis, qui n'oublie pas le théâtre derrière l'opéra et confie à la seule musique le soin de traduire le théâtre de Mozart et Da Ponte. Les contrastes accentués y donnent le ton de cette folle journée au sens propre du terme, avec le conte remarquable d'Andrei Bondarenko et à déguster sans plus attendre la barbarina hypnotique et envoûtante de Natalia Kirillova.

0: La fin, la toute fin des noces de Figaro, de Mozart et d'Aponte, auxquelles Théodore Courensis, chef grec formé en Russie par le grand Ilya Moussine et le plus célèbre de ses élèves Valéry Gergiev, enregistré dans ce que Courensis, travailleur infatigable, nomme son monastère musical, à Perm, au cœur de la Russie, elle donne à entendre dans un étourdissant théâtre musical les voix de Christian Van Horn dans le rôle de Figaro, Fanny Antonello dans celui de Suzanne, Andrei Bondarenko était le comte, Simone Kermès la comtesse, ou Marie-Hélène Nessy, chérubin, et l'ensemble Musica Eterna sous la direction de Théodore Courensis.
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0: Toujours Mozart, toujours d'Aponte, son inspiré librettiste, et toujours Séville, avec cette fois-ci une noirceur indéniable, bien que toujours contrebalancée par la grâce unique de Mozart, pour le Don Juan, le Don Giovanni, opéra des opéras selon Wagner. C'est la deuxième collaboration de d'Aponte et de Mozart, après les noces donc, et son deuxième acte nous ouvre littéralement la porte des enfers par la voix ici stupéfiante de profondeur de la basse Walter Kreppel dans le rôle du commandeur. C'est ici une bonne partie de ce deuxième acte, dans la grande version de Ferenc Frickschei enregistrée en 1958 que je vous propose, avec Dietrich Fischer-Dieskau en Don Giovanni, Senna Jurinac en Donna Anna, Ernst Haefliger en Don Ottavio, Maria Stader en Donna Elvira, Karl Kohn en Leporello, sans oublier le Mazzetto d'Ivan Sardi, Nilat Serlina, Diemgard, Seefried.

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0: Don Giovanni a refusé de se repentir et s'est vu engloutir par les enfers. Pour Da Ponte et Mozart, tout est bien qui finit bien. Nous sommes là encore à Séville et le mythe de Don Juan, lui, nous vient des écrits de Tirso de Molina, l'un des grands auteurs de théâtre du siècle d'or espagnol. La version en est celle enregistrée en 1958 par Ferenc Fricsay à la tête de l'Orchestre Radio-Symphonique de Berlin. En reste un moment de grâce lyrique tout particulier avec Dietrich Fischer-Dieskau dans le rôle-titre, mais aussi Walter Kreppel, Senna Jurinac, Donna Anna de Légende, Ernst Haefliger, Maria Stader, Karl Kohn, Ivan Sardi ou Irmgard Seefried.
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0: Séville toujours, toujours et encore, avec Ludwig van Beethoven et l'unique opéra qu'il composa, Fidelio, un manifeste contre l'arbitraire et pour la liberté dont l'action se situe dans une prison des bords du Guadalquivir. Là aussi, un grand classique avec la version de studio enregistrée en 1953 à Vienne par Wilhelm Furtwängler, dont je vous propose la fin de l'acte 1 avec l'air de Marceline, où l'on retrouve, après Don Giovanni, la soprano autrichienne Senna Jurinac, et le tout début du second, où le florestan d'un Wolfgang Wingassen, à la voix toujours étonnamment limpide, se lamente de sa situation dans un bien lugubre cachot.

0: merveilleux Wolfgang Wingassen dans le rôle et le fameux air de Florestan au tout début du second acte de Fidelio, unique opéra dû à Ludwig van Beethoven qui compose ici un rôle semi-héroïque d'un point de vue vocal, un répertoire dont se fera une spécialité un Wolfgang Wingassen à partir de 1946. Grande version que celle réalisée en studio par Wilhelm Furtwängler à la tête des chœurs de l'opéra d'État et de l'orchestre philharmonique de Vienne en 1953, avec notamment, outre Wingassen, les sopranos Martha Model et Sena Jurinak, et les basses Gottlob Frick dans un grand rocco, ainsi qu'Otto Edelmann et Alfred Pöhl.
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0: Nous ne quitterons pas Séville, en français dans le texte, et avec un compositeur italien pour La Favorite de Donizetti. Grand opéra à la française, commandé par l'Opéra de Paris et créé à la toute fin de 1840, il en existe, comme souvent en pareil cas, on pense à Don Carlos ou au Trouvère de Verdi, au moins une version française et une version italienne, et je vous propose de piocher d'un côté ou de l'autre, à commencer par l'air de Fernand, en français donc, et dans la version d'un certain Juan Diego Flores à l'acte 1.

Un ange, une femme inconnue, air de Fernand au premier acte de La Favorite de Donizetti, avec ici la merveilleuse voix du bel cantiste et ténor léger d'exception Juan Diego Flores, avec ici également la basse Nick Artamonov. Version française, version de la création de La Favorite de Donizetti, toujours avec le grand baryton d'époque que fut Michel Danse. Et cette école du chant français, sensible à l'articulation et à la souplesse de la voix. C'est l'air du roi Alphonse XI au début de l'acte 2, alors qu'il vient de défaire les Maures et a repris l'Alcazar de Séville, grâce notamment à la bravoure de Fernand.

Tu m'appartiens, les mots sont limpides et d'une autre époque, surtout par la voix du baryton français Michel Danse à l'acte 2 de La Favorite, Jardin de l'Alcazar. L'Alcazar, c'est celui de Séville où nous nous attardons encore avec délices sur votre web radio lyrique. L'orchestre de l'Opéra de Paris sous la direction

Un Fernand, ou plutôt Fernando, de légende, forcément, puisque c'est celui de Luciano Pavarotti, version italienne, forcément là aussi, de La Favorite, opéra signé Gaetano Donizetti, Spirto Gentile, romance d'un Fernando éploré à l'acte 4. Ce sont donc les femmes qui meurent dans La Favorite, autour des hommes, ou plutôt d'un homme, toujours à Séville, dans la fameuse arène de la Maestranza, et dans l'une des zarzuelas les plus populaires, ou qui a en tout cas donné au monde son passo doble et le plus célèbre, El Gato Montes, le chat sauvage en français, du nom de son personnage gitan, le ténor Juan Ponce dans notre version, un chat sauvage rival amoureux du torero Rafael Ruiz, incarné à suivre par le ténor Placido Domingo, défenseur de la zarzuela devant l'éternel. En voici tout le deuxième acte.

Le fameux Paso Doble est du chat sauvage, plus connu sous son titre original d'El Gato Montes, et fin tragique de son acte 2 qui voit la mort du torero dans la fameuse et vénérable arène de la Maestranza au bord du Guadalquivir à Séville, et l'une des zarzuelas qui donna une renommée mondiale au genre dans les années 1910 et à New York avec Placido Domingo, Veronica Villarroel, le baryton Carlos Alvarez dans le rôle d'Hormigón, le picador de confiance du torero, ou bien encore la grande Teresa Berganza dans le rôle de la gitane. Son compositeur, Manuel Peneya, meurt lui en 1939 dans la ville mexicaine de Cuernavaca, alors qu'il se préparait à diriger la musique du film El Capitán Aventurero, basé sur un autre de ses opéras, Don Gil de Alcalá, et nous retrouvons, pour refermer cette parenthèse sévillane, Carlos Alvarez, l'Andalou.

Après cette mise en bouche de luxe, Péléas et Mélisande de Forêt, avec l'Orchestre National de Lorraine dirigé par Jacques Mercier, nous allons écouter le Péléas et Mélisande de Debussy dans son intégralité, avec une courte pause entre chacun des cinq actes qui le composent. C'est Debussy lui-même qui a adapté le drame de Maurice Maeterlinck, il est donc l'auteur de son propre livret. C'est en mai 1893 que la pièce de théâtre symboliste en cinq actes de Maeterlinck avait été créée au Théâtre des Bouffes Parisiens, et c'est un peu moins de neuf ans plus tard, le 30 avril 1902, que sera créé le drame lyrique de Debussy. Dans les deux cas, nous avons affaire à une transposition du mythe de Tristan et Isolde. Deux jeunes gens amoureux l'un de l'autre ne peuvent vivre leur amour car la jeune femme est mariée à un mari plus âgé qu'elle et violent. C'est dans la mort que se trouvera la résolution. Debussy a repris chez Wagner le principe de la mélodie continue et, souhaitant que le texte soit parfaitement compris par l'auditeur, choisit le parler-chanté, le récitatif mélodique. Nous sommes au Moyen-Âge. Au premier acte, la première scène se déroule dans la forêt d'Almonde. Golo y découvre Mélisande seule et l'emmène avec lui. À la seconde scène, au château, Geneviève lit au vieux roi Arkel une lettre de Golo, fils de ce dernier, annonçant son mariage avec Mélisande. À la troisième scène, sur une terrasse du château, Péléas, demi-frère de Golo, rejoint Geneviève, leur mère à tous les deux, et Mélisande. Ensemble, ils voient un vaisseau s'éloigner sur les flots. Nous écoutons la version de Serge Baudot à la tête de l'Orchestre National de Lyon et de l'Ensemble Vocal de Bourgogne, gravure contemporaine de celle de Karajan, réalisée en 1978. Gabriel Baquier campe Golo, Michel Comand est Mélisande, Jocelyne Taillon est Geneviève, Roger Soyer incarne Arkel et enfin Claude Dormoy chante le rôle de Péléas.

0: Le premier acte de Péléas et Mélisande de Claude Debussy sur Opéra, l'enregistrement de Serge Baudeau, à redécouvrir tant il recèle de trésors.
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0: Le second acte débute avec la scène de la fontaine dans laquelle Mélisande laisse tomber son alliance. À la seconde scène, alors que Mélisande soigne Golo, son mari, blessé, ce dernier remarque qu'elle ne porte plus son anneau au doigt. Il le prend mal et lui ordonne de le retrouver. À la troisième scène, Péléas et Mélisande recherchent l'anneau dans une grotte, endroit où Mélisande a prétendu devant Golo l'avoir perdu. Péléas est toujours incarné par Claude Dormoy, Mélisande par Michel Comand et Golo par Gabriel Baquet. L'Orchestre National de Lyon, pour rappel, l'Orchestre de l'Opéra n'allait être fondé que 5 ans plus tard, en 1982, est dirigé par Serge Baudeau.

Sur Opéra, nous écoutions le second acte du Péléas et Mélisande de Debussy dans l'enregistrement de Serge Baudot, réalisé en 1978. Baudot y dirige un plus que somptueux orchestre national de Lyon. Les chanteurs sont tous au diapason et incarnent leur rôle.

0: dans une sorte de perfection assez naturelle et épatante. Tout est fluide. Ces chanteurs sont Claude Dormois, Péléas, Michel Comand, Mélisande et Gabriel Baquet, Golou.
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0: Au troisième acte, tout se complique. La première scène célèbre est celle de la chevelure de Mélisande qui se déploie en tombant le long d'une tour du château. Péléas s'empressera d'embrasser la chevelure, déclarant son amour et sera surpris par Golou. Dès la seconde scène, la menace se précise. Alors que Golou montre à Péléas les sombres et humides souterrains du château, il ressent une forte envie de meurtre qu'il réprime. À la troisième scène, au sortir des souterrains, il conseille néanmoins à Péléas de s'éloigner de son épouse. C'est à la quatrième scène, sommet de suspense, que le petit Ignold apparaît. Il est le fils d'un premier mariage de Golou. Ce dernier lui fait la courte échelle et le hisse à hauteur d'une fenêtre afin qu'il épie Péléas et Mélisande. Ignold, campé par la soprano Monique Pouradier-Duteil, dira qu'il voit Péléas et Mélisande, mais que ces derniers ne font rien de répréhensible. Ils ne font rien, petit père, ils ne parlent pas. Non, petit père.

0: ne reviendrait-elle plus?
1: Elle se perdra dans l'obscurité. Laisse-moi, laisse-moi relever la tête. J'entends un bruit de pas, laisse-moi. C'est Golan. Je crois que c'est Golan. Il nous a entendus.
2: Attends. Attends.
0: Tes cheveux sont autour des branches. Ils se sont accrochés dans l'obscurité.
2: Attends. Attends.

prenez garde. Par ici, par ici. Vous n'avez jamais pénétré dans ces souterrains. Si, une fois dans le temps, mais il y a longtemps. Eh bien, voici l'eau stagnante dont je vous parlais. Sentez-vous l'odeur de mort qui monte? Allons jusqu'au bout de ce rocher qui surplombe et penchez-vous un peu. Elle viendra vous frapper au visage. Penchez-vous, n'ayez pas peur, je vous tiendrai. Donnez-moi. Non, non, pas la main. Elle pourrait glisser. Le bras. Voyez-vous le gouffre? Péléos, Péléos! Je crois que je vois le fond du gouffre. Est-ce la lumière qui tremble ainsi? Vous? Oui, c'est la lanterne. Voyez.

Nous sommes tout juste assis sous les fenêtres de petite mère. Elle fait peut-être sa prière du soir en ce moment. Mais dis-moi, Ignolde, elle est souvent avec ton oncle Pelléas, n'est-ce pas ?

0: pas qu'elle soit ouverte. Voyons, pourquoi se querelle-t-il?
1: Je ne sais pas, petit père. À propos de la lumière.
0: Je ne te parle pas de la lumière, je te parle de la porte.

Mais pourquoi ne veulent-ils pas que la porte soit ouverte? Voyons, réponds-moi à la fin. Non, non, n'ouvre pas la bouche pour pleurer. Je ne suis pas fâché.

maîtriser jusqu'à la fenêtre. Elle est trop haute pour moi, bien que je sois si grand. Ne fais pas le moindre bruit, petite mère en est terriblement peur. La vois-tu ?

le ferai plus. Regarde, regarde, guignol.

0: fin haletante que celle de ce troisième acte de Péléas et Mélisande de Debussy. Golo, Gabriel Baquet et Ignol de Monique Pouradier-Dutheil. L'Orchestre National de Lyon, dirigé par Serge Baudot en 1978. Un enregistrement que l'on trouve sous pavillon RCA ou Eurodisque.
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0: Lors de la première scène du quatrième acte, dans une salle du château, Péléas, Claude Dormoy, préparant son départ, dit à Mélisande qu'il veut lui parler. Il lui donne rendez-vous au soir dans le parc près de la fontaine des aveugles. À la seconde scène, Golo, Gabriel Baquet, survient et brutalise Mélisande, Michel Comment, sous les yeux d'Arkel, Roger Soyer. La troisième scène, dite scène des moutons, parfois supprimée pour garder une ligne dramatique tendue à craquer, est ici bien présente. Le petit Ignold tente de soulever une lourde pierre, puis regarde passer un troupeau de moutons. Ravel y puisera peut-être un peu de l'imaginaire qui fera le sel et la magie de son futur enfant et les sortilèges. Le berger est campé par Xavier Tamalet. Enfin, après ce moment de répit, arrive la quatrième et terrible scène, le climax, durant laquelle Péléas fait ses adieux à Mélisande dans le parc. Tous deux se déclarent leur amour. C'est alors que Golo surgit et tue Péléas dans un mouvement de rage.

et une arrière-pensée, pourquoi ne la dirais-je pas? Ne tâchez pas de fuir, ici, donnez-moi cette main. Vos mains sont trop chaudes, allez-vous-en, votre chair me dégoûte, allez-vous-en. Il ne s'agit pas.

0: je ne vois personne.
1: J'ai entendu du bruit.
0: Je n'entends que...

0: Meudon. Je le vois bien.
1: Là, au bout de nos ombres.
0: Oui, oui, je l'ai vu. Ne nous retournons pas brusquement.
1: Il a son épée.
0: Je n'ai pas la mienne.
1: Il a vu que nous nous embrassions.
0: Il ne sait pas que nous l'avons vu. Ne bouge pas, ne tourne pas la tête. Il se précipiterait. Il nous observe. Il est encore immobile. Va-t'en, va-t'en, tout de suite, par ici.

0: Golo vient de tuer Péléas devant Mélisande, mue par la passion. Sur Opéra, nous écoutons le drame lyrique de Debussy d'après Maeterlinck dans la version de Serge Baudot à la direction de l'Orchestre National de Lyon. Véritable personnage, lui aussi, au service du drame.
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0: Le cinquième acte se déroule durant une scène unique dans une chambre du château. Mélisande est étendue, mourante. Elle meurt de chagrin et non de la légère blessure que lui a infligée Golo. Ce dernier, la veille, lui demande pardon, mais cherche néanmoins, assez brutal, à obtenir de sa part des aveux. « Il faut dire la vérité. As-tu aimé Péléas ?»« Oui, je l'ai aimé. Où est-il ?» répondra Mélisande, perdue et dans le déni de la mort de son amour. Le vieux roi Arkel entrera dans la pièce pour montrer à sa mère mourante la petite fille que celle-ci vient de mettre au monde. Seule la présence de cet enfant, né de l'amour, éclairera un peu la fin sombre et terrible du drame lyrique de Debussy et Maeterlinck.

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Le cinquième et dernier acte de Péléas et Mélisande de Debussy, dans l'enregistrement réalisé en 1978 de Serge Baudot à la tête de l'Orchestre National de Lyon. Péléas, Claude Dormoy, Mélisande, Michel Comand, Golo, Gabriel Baquet, Geneviève, Jocelyne Taillon, Arkel, Roger Soyer, Ignolde, Monique Pouradier-Dutel, Xavier Tamalet, le berger, et le médecin, lequel était présent dans ce cinquième et dernier acte. Enfin, n'oublions pas également l'ensemble vocal de Bourgogne.

Je suis l'archiviste de Mordassov, dit-on dès le début de l'opéra de Hans Krása, Verlobung in Traum, ou plutôt Les fiançailles en rêve. Et le personnage en question continue à affirmer qu'un certain Fyodor Dostoïevski vient de visiter la ville en s'intéressant à la belle Sina, une ancienne habitante, pour écrire une histoire s'inspirant de sa vie. C'est ainsi que commence le livret de Rudolf Fuchs et de Rudolf Thomas de cet opéra, d'après la nouvelle de Dostoïevski, le vrai cette fois-ci. Et c'est une histoire d'un mariage arrangé que la mère de Sina tente à mettre à l'œuvre lors de la visite d'un prince âgé dans la ville. Elle le fait pour assurer l'avenir financier de sa fille, bien évidemment, mais tout n'est pas si simple que ça. Déjà, Sina est amoureuse d'un jeune révolutionnaire, un dénommé Fedia, et si elle est prête à se soumettre aux souhaits de sa mère, elle ne cessera jamais aimer l'homme qu'elle a choisi. Et en plus, il y a des adversaires redoutables à ce plan, Paul, le parent du prince, et Nastassia, la belle-sœur de Maria, qui elle a aussi des vues sur le prince. Voici donc le premier acte.

0: C'est par un duo de Paul et de Nastassia que le premier acte s'achève. Un duo de vengeance qui, musicalement, n'est pas très loin du cabaret, très répandu et apprécié du public dans les années 20 à Prague. Un genre où Jiří Voskovec et Jan Werich excellent en cette période dans la capitale, à l'époque encore tchécoslovaque. Dans ses rythmes syncopés avec l'influence de la musique française, celle du jazz et probablement de quelques autres de ses contemporains, Hans Krása déroule une intrigue où le personnage de Maria Alexandrovna était incarné par la mezzo-soprano Jane Henschel, celui de Sina, sa fille, par la soprano Juanita Lascaro. Nastassia, la belle-sœur de Maria, était chantée par la mezzo-soprano Charlotte Helikant, la mezzo-soprano Bogna Bartosz était la messagère Barbara, le baryton basse Albert Domen était le prince et le ténor Robert Wörle était son parent. Celui qui apparaît au début de l'œuvre, l'archiviste, était incarné par le baryton Michael Kraus. Et on a entendu aussi les voix des femmes, c'étaient les membres du chœur Ernst Zenf. Elles étaient accompagnées par l'orchestre symphonique allemand de Berlin, dirigé par Lothar Zagrosek.
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0: Hans Krása appartenait à cette génération d'artistes détestés et poursuivis par les occupants nazis pendant la Seconde Guerre mondiale. C'était à peu près la même chose pour son collègue Victor Ullmann, dont je vous propose d'écouter les très belles pièces chorales qu'il a arrangées dans le camp de concentration de Theresienstadt et qui étaient présentées en ce lieu dans un concert donné le 11 juin 1942.

C'était une sélection d'arrangements pour le chœur de femmes, chœur d'hommes et chœur mixte que Victor Ullmann a réalisé à Theresienstadt, cette ville et camp de concentration en même temps où se trouvait toute une génération de musiciens tchèques.

Marianne chante Wotan dans la deuxième scène de L'Or du Rhin et la contralto Jane Henschel poursuit avec un extrait de l'opéra Sweeney Todd de Stefan Sondheim.

0: C'était un pot pourri avec des extraits d'opéra chantés par les interprètes des fiançailles en rêve à l'opéra de musicien pragois Hans Krása, un de ces compositeurs tchèques qui ont péri dans les camps nazis et qu'on a découvert l'importance que beaucoup plus tard. N'oublions pas que les deux derniers extraits qu'on a entendus étaient chantés par le ténor Robert Wörle, qui incarnait Truffaldino dans le Turandot de Ferruccio Busoni, et la mezzo-soprano Charlotte Hellekand, qui chantait Anitra dans le Peer Gynt de Grieg tout de suite après.
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0: Il était une fois un roi et son petit royaume. C'est ainsi qu'on pourrait présenter l'opéra d'Ernst Toch, La princesse au petit pois, car l'histoire est basée sur un conte connu de tous, mais tout n'est pas si simple comme il en a l'air. Le livret de cette œuvre, écrit par le sculpteur Benno Elkan, est plutôt du genre satirique et il est étroitement lié à la réalité politique du moment. On est à la fin des années 20 du XXe siècle et la société sclérosée de la République de Weimar a beaucoup de mal à accepter la modernité de la démocratie et du coup les représentants de l'aristocratie ou des nationalistes se trouvent représentés dans cet opéra d'une manière plus que souriante et ce n'est pas des personnages les plus sympathiques de tous, je vous assure. Et en plus, le livret regorge de bons mots en allemand malheureusement, mais ils sont presque toujours accompagnés par des plaisanteries musicales. Ainsi, la partition fait allusion aux grandes attitudes typiques du genre et elle s'en moque bien entendu, et c'est ainsi également que l'œuvre La princesse au petit pois reste une pièce colorée, gaie et engagée.

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0: Tout est bien qui finit bien. La princesse a prouvé son appartenance à la royauté. Le prince, amoureux d'elle, peut l'épouser enfin. Mais est-ce que les choses vont mieux pour autant ? Pas si sûr. En tout cas, dans cette œuvre fort intéressante et superbement interprétée, le roi a été incarné par la basse Gotold Schwarz, la reine par la soprano Selina Lindsley et le prince par le ténor Per Lindskog. Le baryton Michael Krauss a chanté le personnage du chancelier, le ténor Daniel Kirch le ministre et la mezzo-soprano Michelle Brett était la nourrice. La princesse étrangère, qui a remué pas mal de choses dans cette histoire, a été chantée par la soprano Sylvia Weiss. Le Rias Kammerchor et l'Orchestre symphonique allemand de Berlin ont été dirigés par Marek Janowski.
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0: L'Atlantide, l'œuvre inachevée de Manuel de Falla, a été terminée plus que 20 ans après la mort du compositeur. C'est à Ernesto Halfter que la maison d'édition Ricordia a confié le manuscrit pour mener à bien cette cantate scénique sur le poème de Jacinthe Verdaguer, imaginé par de Falla avec le peintre Josep Maria Sert. Ainsi, en 1961, une version scénique de l'œuvre a été créée à Barcelone, puis à la Scala de Milan, et une année plus tard, c'était le tour de Berlin, et pour finir, on l'a montée au Théâtre Colón de Buenos Aires. Je vous propose donc la troisième partie de ce drame biblique dans une version purement sonore, bien entendu, et dans une interprétation du baryton Simon Estes, qui incarnait Coryphée, la mezzo-soprano Maria Bayo était la reine Isabelle, et la mezzo-soprano Teresa Berganza, la reine Pirène. Le chœur de l'Université des îles Baléares, le chœur de l'Université de La Laguna, les petits chanteurs de Valence et l'Orchestre national des jeunes d'Espagne ont été placés sous la direction d'Edmond Colomer.

Giuseppe Di Stefano, dans Monasterio e Santa Chiara, la première et la plus célèbre des chansons napolitaines d'après-guerre signée Alberto Barberis sur des paroles de Michele Galdieri. Dans les vers de ce dernier, un émigrant exprime son désir de retourner à Naples, rêve contrecarré par la peur de retrouver une ville détruite par la guerre. Le texte dépeint fidèlement le sentiment d'une Italie à la fin de la Seconde Guerre mondiale qui, à partir d'un paysage de ruines, doit faire face à un monde complètement nouveau. Le monastère de Santa Chiara, détruit par les bombardements, devient ainsi le symbole de l'angoisse de Naples et de tout le pays à la veille de la reconstruction. Et la chanson acquiert alors une signification nationale. Poursuivons l'écoute de ce disque de Di Stefano, enregistré en 1958 et simplement baptisé « Italie ». Cette Italie, dont celui qui serait désormais centenaire, fut indéniablement un des plus grands ambassadeurs au XXe siècle, sur la scène lyrique et au disque, dans le cœur de millions d'Italiens ou d'amoureux de la botte, d'où qu'ils soient autour du globe. Entre Florence, Naples ou Rome, difficile de choisir. Alors partons néanmoins vers la ville de Dante, le berceau de la Renaissance italienne qu'est Florence, avec le sublime Firenze Sogna de Cesare Cesarini, Florence rêve, et nous aussi.

Canta pe me, chanté pour moi, d'Ernesto de Curtis et Liberio Bovio, faisait suite à Firenze Sonia de Cesare Cesarini. Enchantés, nous sommes à l'écoute du soleil de cette voix unique entre toutes, celle tant aimée de Giuseppe Di Stefano, idole et modèle de Pavarotti. Universal a fait paraître, pour le centenaire de la naissance de Di Stefano, un coffret regroupant tous les enregistrements d'Eka du chanteur sicilien. 14 galettes dont le meilleur réside dans ces mélodies populaires enregistrées en 1958 que nous écoutions ou bien encore dans ce rafraîchissant élixir d'amour, l'Elisir d'Amore de Donizetti, gravé en 1955 sous la direction de Molinari Pradelli. Nous écoutons la cavatine du pauvre Nemorino à l'acte 1, personnage que Di Stefano nous fait aimer dès la première note. Quanta è bella, quanta è cara.

Les désirs et d'amour de Donizetti, trois cavatines sinoriens sur Opéra et sur France Musique. À la suite de la cavatine de Nemorino, l'amoureux transi de Giuseppe Di Stefano, et celle de sa bien-aimée Adina Hildegarden, qui ne l'aime point en retour, nous écoutions à l'instant la cavatine du militaire, à savoir le sergent Belcore, la basse Renato Capecci, qui arrive en ville et qui bien sûr se trouve être celui qui va remporter la mise. Le chœur et l'orchestre du mai musical florentin étaient dirigés par Francesco Molinari Pradelli dans un enregistrement de studio réalisé par Decca en août 1955 en mono et en stéréo, comme cela se faisait souvent à l'époque au moment de l'apparition de la stéréophonie. Ici, nous avions au luxe la version stéréo, parue en 1959 dans le commerce, trois ans après la version mono. Un dernier extrait, nous retrouvons Giuseppe Di Stefano dans sa romance célébrissime à la fin du second acte de l'Élixir d'amour, Una furtiva lagrima.

0: L'irradiant Giuseppe Di Stefano dans Una furtiva lagrima, une larme furtive qu'il a aperçue dans les yeux de celle qu'il aime. Après cette romance, sa bien-aimée Adina annonce à Nemorino qu'il est libre, pas nécessaire pour lui de s'engager dans l'armée. Elle lui dit qu'elle l'aime tout autant que lui l'adore. Tout est bien qui finit bien.
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0: Restons chez les Italiens. Le label autoproduit de l'Orchestre Symphonique de la radio bavaroise, BR Classique, en coproduction avec la plateforme Riccardo Muti Music, nous rend un requiem de Verdi d'anthologie tiré des bandes originales de la radio et dans un son extraordinaire. Un concert mythique enregistré en octobre 1981 que les connaisseurs, y compris Muti lui-même, qui savait mieux que quiconque ce qu'il avait accompli alors, attendaient de leurs vœux. Cet enregistrement paraissant pour fêter les 80 ans du chef italien est une merveille. L'orchestre munichois fondé par Yorum en 49 venait de passer 18 ans entre les mains de Kubelik, autant dire qu'il était en pleine forme. Chacun, orchestre, soliste, chœur, joue et chante comme si sa vie en dépendait. Ici, messieurs, dames, on prie. Et on est surtout à l'opéra, c'est évident. Autour de Muti, un quatuor de rêve, Jesse Norman dans la partie de soprano est sublime, Agnès Balza dans la partie d'alto est dramatiquement parfaite, José Carreras suscite l'adhésion et l'émotion. Enfin, au pupitre de basse, on trouve le timbre solaire et profond du regretté Yevgeny Nesterenko, emporté par la Covid-19 en mars 2021, lui qui fut notamment un formidable Boris Godounov. On ne sait qu'admirer le plus dans cette gravure à l'énergie vivifiante et instantanément culte. Nous écoutons néanmoins la dernière heure de l'œuvre de la fin de la séquence du Dies Irae à partir de l'Ingemisco avec un éblouissant José Carreras qui remplaçait au pied levé, s'il vous plaît, le verdien Veriano Lucchetti qui était prévu en cette soirée d'octobre 1981 durant laquelle l'alchimie entre tous les artistes et le public eut lieu.

0: La Messa da Requiem de Giuseppe Verdi, enregistrée en concert en octobre 1981 à Munich. Jesse Norman, Agnès Baltza, José Carreras, Yevgeny Nesterenko, les chœurs et l'orchestre symphonique de la radio bavaroise, dirigé par Riccardo Muti, un must absolu. Un conseil, si vous avez le disque, gardez-le précieusement, il renferme la puissance et la poésie verdienne à l'état pur.
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0: On se souvient de l'opéra de poche de Menotti, Le téléphone ou l'amour à trois, d'une durée de 25 minutes, créé après-guerre en 1946 et diffusé par ailleurs sur votre chaîne Opéra. L'histoire d'un trio amoureux où l'homme est le dindon de la farce, sa promise, le trompant métaphoriquement avec l'instrument bakélite, comme le nomme si bien Piotr Kaminski dans sa Bible. 12 ans plus tard, en 1958, Francis Poulenc, suite à un dépit amoureux, s'empare du monologue de son ami de longue date, Jean Cocteau. Ce monologue, c'est La Voix humaine, créée au théâtre en 1930 et qui avait sans doute inspiré Menotti lui-même. On assiste à la conversation téléphonique d'une femme sur le point d'être quittée par son amant. Le texte suggère deux interlocuteurs durant cette tragédie lyrique en un acte qui dure une quarantaine de minutes, l'amant et un intrus sur la ligne. La partie d'orchestre, fabuleuse musique pleine de suspense cinématographique et orchestrée à la perfection, incarne les propos ou réactions de l'amant au bout du fil, dont on n'entend jamais la voix, ce qui met diablement en valeur la seule interprète vocale de l'œuvre. La Voix humaine fut créée Salle Favart à Paris en février 59 dans une mise en scène de Cocteau lui-même avec Georges Prêtre à la baguette et la soprano Denise Duval en diseuse idéale dans le rôle de Elle. Celle-ci donne parfaitement à entendre la névrose, la détresse, la souffrance insondable de cette femme esselée. Ce sont ces interprètes que nous écoutons dans l'enregistrement Princeps de 1959.

Mais non, madame, nous sommes plusieurs sur la ligne. 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

retirez-vous. 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
1: La voix humaine, tragédie lyrique de Francis Poulenc sur le texte homonyme de Jean Cocteau, avec Denise Duval et l'orchestre de l'Opéra Comique dirigé par Georges Prêtre, enregistrement réalisé dans la foulée de la création en avril 1959. Beaucoup d'interprètes se sont confrontés à ce rôle de Elle, la femme en détresse. Une des dernières, remarquable à plus d'un titre, est la canadienne Barbara Hannigan, qui donna le chef-d'œuvre de Poulenc avec Salonen et Varlikovsky en novembre 2015 à Garnier, et le donna à nouveau 5 ans plus tard, en février 2021, cette fois-ci en cumulant le rôle de Elle et celui de la chef d'orchestre.

0: Barbara Hannigan dans Djamila Boupacha pour soprano solo de Luigi Nono, seconde partie du triptyque engagé du compositeur italien Canti di vita ed amore, chant de vie et d'amour, une œuvre créée en 1962. Djamila Boupacha est en fait cette ancienne militante du FLN qui fut arrêtée en 1960 pour une tentative d'attentat à Alger. Ses aveux, obtenus par le viol et la torture, donnèrent lieu à un jugement transformé à l'initiative de Gisèle Halimi et de Simone de Beauvoir en procès médiatique via Le Monde, notamment, des méthodes de l'armée française en Algérie française. Condamnée à mort le 28 juin 1961, Djamila Boupacha fut amnistiée dans le cadre des accords d'Évian et finalement libérée le 21 avril 1962. Djamila Boupacha inspira un livre à Simone de Beauvoir, un tableau de Picasso et le poème de Jesús López Pacheco, mis ici en musique par Luigi Nono. Cette œuvre est depuis plus de 10 ans au répertoire de Barbara Hannigan, qui la considère comme un hommage au courage d'une voix.
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0: Retrouvons les thèmes de la détresse et de la solitude de la voix humaine de Poulenc Cocteau avec l'unique opéra de Schumann, Genoveva, créé en 1850. L'action se déroule au 8e siècle. Siegfried, comte de Brabant, est parti rejoindre Charles Martel pour sa croisade contre les Sarrasins, confiant à son fidèle serviteur Golo la protection de son épouse Genoveva. Trio classique, le protecteur de la comtesse se consume secrètement de passion pour celle-ci. C'est le début du second acte. Genoveva exprime la souffrance de la séparation d'avec son mari. Néanmoins, lorsque Golo vient lui annoncer la victoire de son époux sur les hordes d'Abdorahman, celle-ci lui propose de chanter gaiement, comme autrefois.

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1: Le début du second acte de l'unique opéra de Robert Schumann, Genoveva, avec à l'instant le duo Wenn ich ein Vöglein wäre, lorsque j'étais un oiseau. Le duo Genoveva-Golo avec la soprano Edda Moser et le ténor Peter Schreier, dans la version de Kurt Masur gravée en 1976 avec l'orchestre du Gewandhaus de Leipzig et le chœur de la radio de Berlin. L'amertume, ou plutôt la mélancolie, rendue magnifiquement bien par l'écriture de Schumann dans ce début d'acte 2 de son Genoveva, se retrouve dans son grand Liederkreis, cycle opus 39 sur des poèmes d'Eichendorff composés 10 ans plus tôt, en 1840, l'année extravagante durant laquelle Schumann composa plus de la moitié de toute sa production de Lieder. Les 299 Lieder de Schumann ont fait l'objet d'une fabuleuse intégrale parue chez Sony, intégrale gravée sur 15 ans par le baryton allemand Christian Gerhaher, quelques interprètes féminines aussi, et son inséparable accompagnateur au piano, Gerold Huber. Nous écoutons le cycle Liederkreis opus 39, enregistré et interprété magnifiquement en 2007.

Christian Gerhaher et Gerold Huber sur Opéra et France Musique dans les Liederkreis opus 39 de Robert Schumann sur des poèmes d'Eichendorff, poèmes choisis soigneusement par le compositeur. À noter le splendide travail éditorial réalisé par Sony pour le coffret de l'intégrale des Lieder de Schumann par Gerhaher, avec notamment les illustrations surprenantes de réalisme de l'artiste plasticien iranien Hadi Karimi, célèbre pour ses portraits modélisés en 3D de nos compositeurs préférés, Bach, Mozart, Beethoven, Schubert, Liszt, Mendelssohn, Berlioz, Chopin et Schumann, peut-être le plus réussi de la série.

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1: Giuseppe Verdi à l'honneur sur votre web radio lyrique, mais aussi Victor Hugo qui, sans que les deux ne se soient jamais rencontrés, a fourni au compositeur italien le thème de deux de ses opéras, dont le plus célèbre n'est autre que Rigoletto.

Le ténor Ian Pearce, qui a débuté précisément dans ce rôle du duc de Mantoue de Rigoletto en 1938 et deviendra le ténor favori d'Arturo Toscanini. Ici donc, au premier acte de cette version historique de Rigoletto, enregistrée, elle, en 1950, sous la direction de Renato Cellini. Le duc de Mantoue, séducteur cynique, qui évoque ici sa future conquête dont il ignore le nom. Il en va de même un peu plus tard pour Gilda, la fille du bouffon du duc, Rigoletto, auprès de qui le duc s'est fait passer pour un étudiant afin de la séduire. Caro nome, c'est l'air chanté ici par Angela Georgiou qui cisait la merveille des délicates fioritures vocales destinées à exprimer la belle innocence du personnage.

C'est cette fois-ci Jonas Kaufmann qui prête sa voix, et de quelle manière, au duc de Mantoue, qui révèle ici, malgré son cynisme, un côté véritablement sensible, toute la complexité des personnages qu'aimait Verdi. Il n'est autre, ce duc de Mantoue, qu'une transposition diplomatique du personnage original écrit par Victor Hugo, à savoir le roi François Ier, dont Hugo entendait dénoncer les frasques libertines dans sa pièce « Le roi s'amuse », ce qui lui a d'ailleurs valu d'être interdite à l'époque. Nous retrouverons Jonas Kaufmann d'ici un peu moins de 2 heures pour le second acte d'Othello, toujours de Verdi, et dans la magnifique version gravée en 2019 sous la direction d'Antonio Pappano. Mais pour l'instant, nous poursuivons avec Rigoletto, et là aussi une superbe version où l'on retrouve Luciano Pavarotti, Leo Nucci et June Anderson, réunis par Riccardo Chailly, avec tout d'abord cet extrait du deuxième acte où les courtisans viennent conter au duc les péripéties de l'enlèvement de Gilda.

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courtisan, vile race damnée, Rigoletto, complice involontaire de l'enlèvement de sa propre fille pour le compte de son patron, le duc de Mantoue, il épanche ici, Rigoletto, toute sa rancœur. Pour l'interpréter dans cette version historique, le plus grand baryton de l'après-guerre, selon Sylvain Faure, le baryton français Robert Massard, qui a fêté ses 95 ans le 15 août 2020 et dont on a donné le nom au concours international de chant lyrique de Bordeaux. Et nous retrouvons la prestigieuse distribution réunie, elle, en 1989 à Bologne par Riccardo Chailly pour le tout début de l'acte 3 où, avant que le duc ne chante le fameux air « Comme la plume au vent, femme et volage », avant cela donc, la Gilda de June Anderson supplie son Rigoletto de père en la personne de Luciano Pavarotti d'épargner sa terrible vengeance au duc.

La Gilda de Jun Anderson découvre enfin l'infidélité du duc Leonucci et survient ce quatuor où se cristallise le drame de l'opéra avec l'assassin Sparafucile, Nikolai Gurov ici, et sa sœur la belle Maddalena de Shirley Verrett qui ont attiré à la demande de Rigoletto l'inconstant et cynique duc, capable dans le même temps de chanter l'inconstance des femmes, eh bien ils l'ont attiré à ce vrai faux rendez-vous où Maddalena sert littéralement d'appât. Version de référence enregistrée en 1989 à Bologne sous la direction de Riccardo Chailly. Mais revenons au célébrissime La Donna e Mobile, avec la version historique, cette fois-ci enregistrée par le ténor italien Beniamino Gigli à la Scala de Milan et pour le 78 Tours, lui qui réalisa d'ailleurs sur ce support la plus grande carrière de l'après-Caruso.

Avant Rigoletto, et ici son air le plus connu, chanté par Beniamino Gigli au temps du 78 Tours, la formule à succès, constituée de Verdi, de Victor Hugo, ou plutôt de son œuvre, car Hugo et Verdi ne se sont jamais rencontrés, mais aussi de Francesco Maria Piave, librettiste de talent et parfait complice de Verdi, dont c'était là la première collaboration, ainsi que du Teatro La Fenice de Venise, cette formule à succès, Verdi, Hugo, Piave, Fenice, avait déjà produit sa première réussite. Ce premier succès, c'est Hernani, composé pour la saison 1843-44, et si aujourd'hui cet opéra est passé au second plan, il fut pourtant le premier opéra de l'histoire du disque à être enregistré en intégralité, c'était en 1904. Et c'est ici le grand ténor verdien et argentin Marcelo Alvarez qui ouvre le bal avec ses deux airs du premier acte.

Hernani, ou bien le rôle de ténor archétypal du héros romantique idéal pour Marcelo Álvarez. Présenté comme le chef des bandits, Hernani est en fait un aristocrate déclaré hors la loi et il a, comme il se doit, une soprano à aimer, bien que cet amour soit naturellement impossible, et un baryton à exécrer.

Elvira d'exception également, comment en serait-il autrement que celle de Maria Callas en héroïne verdienne dans le magnifique album enregistré à Londres avec le Philharmonia sous la direction de Nicolas Rechignaud en 1958. Nous avons fait la connaissance d'Hernani, le personnage imaginé à l'origine par Victor Hugo, celle d'Elvira pour qui il soupire. Nous reste à croiser la route de l'oncle d'Elvira et qui lui est promis dans l'opéra Don Ruy Gomez de Silva, avec la basse américaine aux plus de 65 rôles, Samuel Ramey.

Le Silva de la grande basse bulgare Boris Christophe, par ailleurs grand interprète du Philippe II dans le Don Carlos de Verdi, et ici le Carlo, roi d'Espagne, du baryton Ettore Bastianini, disparu prématurément à l'âge de 44 ans en 1967. Nous ne sommes pas ici dans Don Carlos, mais bien à l'acte 2 d'Hernani du même Verdi, dans ce live historique dirigé par Dimitri Mitropoulos, 10 ans plus tôt, le 14 juin 1957, au Teatro Comunale de Florence. Poursuivons dans cette première collaboration virtuelle entre Verdi et Hugo avec le ténor mexicain et français désormais Rolando Villazón avec les chœurs et l'orchestre de la radio de Munich sous la direction de Michel Plasson.

Hernani, Giuseppe Verdi, inspiré par la pièce éponyme de Victor Hugo, avec à suivre deux airs de Carlo, le roi d'Espagne, à l'acte 3, tout d'abord incarné par le baryton italien Leonucci, qui débuta à Covent Garden avec un autre rôle verdien dans Louisa Miller, et chanta plus de 150 fois à la Scala de Milan. Il est aujourd'hui considéré comme le plus important baryton verdien de la fin du XXe et du début du XXIe siècle.

Mais oui, Plácido Domingo en baryton après une si longue et belle carrière de ténor, et ici dans le rôle du roi d'Espagne au troisième acte d'Hernani, l'opéra de Giuseppe Verdi inspiré par Victor Hugo. Eh bien, c'est le quatrième des cinq enfants d'Hugo qui saura de nouveau susciter le désir créatif du même Verdi quelques 40 ans après Hernani. Ce fils, c'est François Victor Hugo, dont on se rappelle principalement par la traduction intégrale et de belle valeur qu'il fit de l'œuvre d'un certain William Shakespeare. Après avoir, sans trêve, massacré tant de héros et héroïnes, j'ai finalement le droit de rire un peu, dit un jour Verdi à Rigoboito, de près de 30 ans son cadet, compositeur d'opéra comme lui et littérateur de talent. Celui-ci travaille alors en secret sur les joyeuses commères de Windsor dans la traduction de François Victor Hugo, ainsi que sur de larges extraits d'Henri V, car le livret est centré sur un personnage emblématique de l'univers shakespearien, à la fois bouffon, confident du roi et machiavélique satire à ses heures, et ce personnage, c'est le truculent Falstaff qui donnera son nom à l'opéra. En voici l'intégralité du deuxième acte avec tout le panache du baryton français Jean-Philippe Lafon, aux côtés de l'orchestre révolutionnaire et romantique dirigé par John Elliott Gardiner qui ressuscite la palette de couleurs voulue par Verdi.

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0: fin endiablée du deuxième acte de Falstaff, dernier opéra de Giuseppe Verdi, et dans un éclat de rire où Sir John se voit littéralement balancé dans la Tamise. Lui qui, suite à ses manigances pour obtenir les faveurs de Madame Ford, avait dû se cacher dans la corbeille à linge. Le Falstaff de cette version vivifiante, signé John Elliott Gardiner, c'est Jean-Philippe Lafont, et on retrouve à ses côtés Anthony Michael Smoor, Hilevi Martin Pelto ou bien encore Sarah Mingardo dans le rôle de Mrs. Quickly. Falstaff, c'est le sommet, après Othello, de la collaboration entre Verdi et Arrigo Boito. Une collaboration qui a débuté au moment où Verdi se décide, après 10 ans d'hésitation, à reprendre son opéra Simon Boccanegra, qui avait connu un échec à sa création du fait de l'inadéquation du livret de Francesco Maria Piave, déjà trop classique à l'époque pour les nouvelles intentions de Verdi, lui qui cherche désormais, à l'instar de Wagner, à créer une étroite dépendance entre drame et musique. Simon Boccanegra, corsaire puis doge de Venise, avait tout pour séduire Verdi. En voici l'air de Maria, Nel ora soave, à l'acte 1, dans la voix de Katia Ricciarelli, avec également le Simon du baryton Piero Cappuccilli, ou bien encore le Fiesco, père de Maria, de la basse Ruggero Raimondi, lui qui participa à ses débuts en 1973 à la somptueuse aventure du Simon Boccanegra, mise en scène par Giorgio Strehler.
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Par le deuxième acte de Falstaff, voici à présent celui de leur autre chef-d'œuvre, Othello. Et c'est ici l'une des désormais rares mais superbes productions d'opéra au disque que je vous propose d'écouter. Enregistrée en 2019 sous la direction d'Antonio Pappano, elle voit la prise de rôle magistrale de Jonas Kaufmann, là où d'autres très grands ténors se sont pourtant fourvoyés. Il s'y livre à une lecture fouillée, sombre et magnifiquement digne de la partition et permet finalement à Othello d'apparaître dans sa nudité tragique.

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sous la direction contrastée, bondissante et inventive d'Antonio Pappano, le second acte du chef-d'œuvre signé Arrigo Boito pour les livrets, d'après Shakespeare, et Giuseppe Verdi pour la musique, au meilleur de lui-même après avoir longuement hésité à s'attaquer à ce personnage shakespearien. Ce chef-d'œuvre redoutable pour le ténor, c'est Othello, et il est incarné ici avec de merveilleux reflets bronze dans la voix par Jonas Kaufmann au sommet de sa carrière, avec la belle découverte aussi de la soprano lyrique Federica Lombardi en Desdémone et le ténor Carlos Alvarez en Iago, robuste et menaçant à rebours des interprétations habituelles d'un seul bloc dans sa haine. Citons également le chœur et l'orchestre de l'Académie Sainte-Cécile de Rome et prenons date sur Opéra et sur France Musique pour partir une prochaine fois à l'écoute des opéras composés par Arrigo Boito lui-même.

Le baryténor américain Michael Spiers dans les second et troisième airs du Mithridate de Mozart sur les cinq consacrés au personnage titre. On mesure toute l'étendue du spectre de la voix du chanteur et surtout l'agilité avec laquelle il passe d'un registre à un autre. Une merveille que l'on trouve dans la récente quasi-intégrale de Minkowski chez Erato, dont l'enregistrement fut réalisé en novembre 2020 en pleine pandémie Covid pour célébrer les 250 ans de l'œuvre. Albert Einstein regrettait qu'on eût mis entre les mains d'un si jeune adolescent un livret aussi génial que celui de Mithridate. D'après Racine, Mozart avait effectivement 14 ans quand il composa cet ouvrage qui, s'il n'est pas loin s'en faut l'égal des cinq grands opéras de la maturité, n'en recèle cependant pas moins de somptueuse beauté à l'instar de cet air de Sifare à l'acte 2, scène 7, le fameux Lunghi date mio bene, avec corps obligé chanté par une sensible et enchanteresse Elsa Dreissig.

Elsa Dreissig dans le Mithridate de Mozart, l'air de Sifare à l'acte 2, scène 7. Mithridate fut créé en 1770 à Milan au Teatro Reggio Ducale, théâtre lyrique qui avait toute sa place avant l'édification du théâtre de la Scala en 1778. La Scala de Milan, c'est dans ce lieu mythique que nous postons nos oreilles à présent pour écouter Anna Netrebko dans sa langue maternelle, s'il vous plaît, aux côtés de Riccardo Chailly pour l'air de Lisa à l'acte 3 de La Dame de Pique de Tchaïkovski.

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1: Amata delle tenebre, littéralement aimé des ténèbres. C'est ainsi qu'a été titré l'album de Netrebko, sur la pochette duquel figure en grandes lettres dorées son prénom, Anna. La diva nous interprétait l'air de Lisa dans La Dame de Pique de Tchaïkovski. Picorons sur cette galette irisée d'air, tous plus sombres et désespérés les uns que les autres, même si le désespoir peut se teinter de mille et une couleurs. Les ténèbres ne présentaient-ils pas des teintes moirées dans l'outre noir de Pierre Soulages? Voici Sola perduta abbandonata du Manon Lescaut de Puccini.

La Manon de Puccini ne veut pas mourir, mais tout est fini, tout est consommé. Manon Lescaut de Puccini, c'est la détresse en cinémascope, et c'est pour cela qu'on l'aime. Nous écoutions Anna Netrebko, accompagnée par l'orchestre du théâtre de la Scala de Milan, dirigé par Riccardo Chailly. Voici un autre bijou de l'opéra italien, où les états d'âme de l'héroïne, ici l'Adrienne Lecouvreur de Francesco Scilea, sont semblables à ceux de Manon que nous venons de quitter.

Après le Poveri Fiori d'Adrienne Lecouvreur, piochons un air de l'album Diablement varié d'Anané Trepko, Amata dalle Tenebre chez Deutsche Grammophon. Album qui nous donne un prisme allant de Porso à Chilea, en passant par Verdi, Wagner, Tchaïkovski, Puccini et Richard Strauss, tout cela sous le même thème sombre du désespoir des héroïnes d'opéra.

Le premier des deux grands airs d'Aïda dans le chef-d'œuvre de l'intime signé Verdi, c'était Ritorna Vincitor à l'acte 1. Notez que nous n'avons écouté jusqu'ici que des airs en langue italienne et russe, la langue de Goethe s'ayant peut-être moins bien à la Diva Netrebko. Écoutons néanmoins son air d'Elsa au premier acte de Lohengrin de Wagner, seul dans les jours sombres.

0: ce n'est pas faire affront à Anna Netrebko que de trouver son allemand perfectible ici ou là, mais que le chant est beau, que la voix est belle. Nous écoutions l'air d'Elsa au premier acte de Lohengrin de Richard Wagner.
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0: De Lohengrin, transition toute trouvée, nous passons à Parsifal. En quelque sorte, après le fils, voici le père. Nous abordons Parsifal et plus exactement le rôle d'Amfortas par le truchement d'une voix que certains ont eu la chance d'écouter in situ à Bayreuth durant les années 60. C'est celle du Texan Thomas Stewart. Ce n'est pas un Américain à Paris, mais un cowboy en Bavière. Le côté pittoresque s'arrête ici. Car notre homme, né en 1928, était dans la fleur de l'âge lorsqu'il entamait sa conquête de l'exigeant public de la Colline Verte, et ceci dès 1960, avec un premier Parsifal dirigé par le spécialiste de l'œuvre dans la fosse, j'ai nommé Hans Knappersbusch. Stewart nous donne un Amfortas d'anthologie dès sa prise de rôle avec son baryton clair, distingué et chaleureux.
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La première intervention du roi Amfortas, grand prêtre du Graal au début du premier acte de Parsifal, lorsque celui-ci prend son bain et contente en vain d'adoucir les blessures qui lui furent causées autrefois par le chevalier noir Klingsor avec la lance sacrée, celle-là même qui transperça le flanc du Christ sur la croix. Si Thomas Stewart incarnait le rôle pour la première fois à Bayreuth, et avec quelle maestria, Régine Crespin, que nous avons écouté quelques secondes durant, en était à son troisième été dans le rôle de Kundry, ce rôle qui lui allait si bien et qu'elle devait à l'insistance bienveillante d'André Clutens, qui était dans les petits papiers de Philand Wagner depuis le mi-temps des années 50. Mais restons sur le personnage du roi Amfortas, lequel n'intervient qu'à trois reprises tout au long de l'œuvre. Voici son émouvante intervention vers la fin de l'acte 1, après la musique de transformation. Enfin, pour être exact, une dizaine de minutes après cette Verwandlungsmusik, à partir de laquelle nous débuterons notre écoute. L'action débute alors que la forêt se transforme, laissant apparaître, comme par mirage aux yeux du jeune Parsifal, accompagné par le vieux chevalier Gurnmans, la demeure des chevaliers, et le sanctuaire où sont gardées la lance sacrée et le Saint Graal, coupe dans laquelle le Christ but lors de son dernier repas avec ses disciples. Nous aurons l'immense plaisir d'écouter le Gurnmans de la basse Josef Grindel, pilier de Bayreuth, au même titre que le fut un Wolfgang Winckassen. On entendra aussi la voix de David Ward, qui campe l'ancien roi, père d'Amfortas, le dénommé Titurel, qui demandera, comme à l'accoutumée, selon un rite bien défini, au roi Amfortas, son fils, de dévoiler le Graal aux yeux de tous, ce qui à chaque fois le consume encore plus dans ses indicibles souffrances.

0: toute la seconde partie du premier acte de Parsifal, 50 minutes de musique tirées de ce document historique qui nous font revivre la soirée du 31 juillet 1960 à Bayreuth. L'orchestre du festival, dirigé par le grand Kna, Hans Knappersbusch, l'Enfortas de Thomas Stewart, le Gournements de Joseph Grindel, le Titourelle de David Ward, les chœurs et l'orchestre du festival, toute une légende à thésauriser, à aimer, à cultiver.
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0: Le baryton basse américain Thomas Stewart chantera tout au long de l'été indien de Bayreuth, que sont les années 60 et le début des années 70. Hormis en fortasque, il campera le hollandais Wotan, Donner, Gunther, Wolfram et le héros. Sur votre web radio Opéra, vous pouvez écouter à l'occasion une bonne heure d'extrait du troisième acte des maîtres chanteurs de Nuremberg dans la mythique version munichoise de Kubelik en 1967, dans laquelle Thomas Stewart incarne un des plus parfaits cordonniers poètes qui soit, un des plus beaux Hans Sachs de la discographie tout simplement. Profitons-en pour nous replonger un peu plus dans cette gravure. Nous écoutons le monologue du Lila, air de Sachs à l'acte 2, alors que ce dernier, dans une grande ouverture d'esprit, songe à la nouveauté séduisante que représente le chant proposé par le nouveau venu Walter von Stolten.

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0: Le Flieder monologue de Sax à l'acte 2 des Meistersinger de Wagner, interrompu avec délicatesse par le bonsoir d'Eva, campé pour notre plus grand plaisir par la divine Gundula Janowitz. La scène déploie des trésors de finesse musicale, nous permettant de saisir le trouble qui envahit Sax, chanté par Thomas Stewart, face à cette belle, douce et intelligente jeune femme qu'il connaît depuis toujours mais qu'il ne peut se permettre d'aimer, d'autant plus qu'il la sait amoureuse de Walter, celui dont il se fera l'avocat face au très conservateur maître chanteur dont il est le chef de file.
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0: Place à présent à la Commedia dell'arte selon Busoni. Le compositeur italien s'est en effet inspiré du théâtre populaire du XVIe siècle et a pioché parmi tous les merveilleux personnages qu'on y peut rencontrer. Son opéra en un acte s'intitulant Arlecchino, pas besoin d'être détective, on comprend qu'Arlequin en est la figure centrale. On y croise également Colombine, le mari trompé, tailleur de son métier et passionné de Dante, le père abbé, le docteur et bien d'autres personnages croustillants. Busoni décline son opéra en quatre parties, ou plutôt mouvements, dont les récits se suivent sans se suivre tout à fait. Ce n'est d'ailleurs pas bien important. Successivement, Arlequin voyou, Arlequin guerrier, Arlequin époux et Arlequin conquérant nous entraînent au cours d'un livret signé du compositeur lui-même, écrit dans la langue de Goethe, avec un soupçon de langue de Dante, présentant aria, duo, trio, quatuor ou marche, ainsi que quelques courtes parties parlées, des parodies nous invitant chez Wagner ou Rossini, une musique enfin s'inscrivant majoritairement dans le courant néoclassique avant l'heure, puisque l'œuvre composée durant la Grande Guerre sera créée à Zurich en 1917. Cet opéra de poche se veut une pochade critiquant la guerre et la bêtise humaine en général. Nous écoutons la belle version gravée en 1992 chez Capriccio par Gerd Albrecht à la tête de l'Orchestre symphonique de la radio de Berlin.
2: 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Sprichwörtlich abgefasst, wie sie erschienen von alters her auf aller Länder Bühnen. 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Ein gerader Mann in bunt geflickter Hose greift hurtig keck in die Begebenheit. So spiegelt sich die kleine Welt im Kleinen. Des Lebens Wirklichkeit will nachgeahmt erscheinen.

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0: Sur Opéra, nous écoutions l'intégralité de l'opéra en un acte de Ferruccio Busoni, Arlecchino. C'était la version de Gerda Albrecht, enregistrée en la Jesus Christus Kirche de Berlin pour le label Capriccio en 1992. Arlecchino était chanté par Robert Verle et parlé, pour les parties parlées, par Peter Matic. Ser Matteo del Sarto, le mari cocu, tailleur de métier, passionné de Dante, était chanté par René Pape. L'abbé Cospicuo par Siegfried Lorenz. Le docteur Bombastro était chanté par Peter Lica. Leandro par Robert Verle, qui chante également Arlecchino, nous l'avons vu. Et enfin Colombine, rôle chanté et parlé, comme celui d'Arlecchino, avait pour voix chantée celle de Marcia Bellamy et pour voix parlée celle de l'actrice Katharina Kochny.
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C'était deux extraits du Songe d'une nuit d'été de Felix Mendelssohn, un duo des fées et le chœur d'elfes, avec d'abord le solo de la première fée chantée par la soprano Sylvia McNair. Et puis, elle chante le duo d'elfes avec la soprano Angelika Kirchleger. C'est ainsi que les spectateurs l'ont entendu lors du concert de Nouvel An 1995 à Berlin. Le chœur d'Ernst Zenf et l'orchestre philharmonique de Berlin ont été dirigés par Claudio Abbado. Une soirée exceptionnelle, sans doute, en écoutant cette version intégrale de la musique de scène de Mendelssohn. Poursuivons donc plus au nord avec une autre musique vouée en origine accompagner une pièce de théâtre, celle d'une histoire tragicomique de Peer Gynt, écrite en 1876 par le grand auteur dramatique Henrik Ibsen. En cours de son écriture, il a confié l'accompagnement musical de cet éloge à l'aventure, inspiré par des contes traditionnels de Peter Christen Asbjørnsen à Edvard Grieg. Ce dernier a mis plus d'un an pour composer une première version de cette musique de scène qui a énormément aidé à la pièce d'Ibsen dans son périple scénique. Et le succès fut au rendez-vous de telle manière qu'on n'a pas arrêté à demander de nouveaux numéros musicaux à Grieg après chaque représentation. Au final, il y en avait plus que 20 qui accompagnaient l'histoire au plus près en contribuant ainsi à la construction de ces mondes et au renforcement de la cohérence de l'ensemble. Une cohérence musicale, un lien fort entre le texte et la partition, les éléments qui font de Peer Gynt une œuvre très proche de l'opéra, le genre jamais abordé par le compositeur.

C'était le quatrième et le cinquième acte de Peer Gynt d'Edvard Grieg, une œuvre à cheval entre musique de scène et opéra, dont l'état actuel de la partition tout dépend de l'angle de regard, je crois, mais laissant ses questions aux experts en la matière, tout en profitant de sa beauté amenée à nos oreilles par le baryton basse Petteri Salomaa en Peer Gynt. Dans cette capture d'EMI datant de l'année 1991, la soprano Sylvia McNair avait un double rôle, celui d'Anita et de Solveig. Puis les filles de pâturage ont été incarnées par la soprano Ellie Michaud et les deux mezzo-soprano Barbara House et Claudia Denningham. Le chœur d'Ernst Zenf et l'orchestre philharmonique de Berlin ont été dirigés par Jeffrey Tate. Restant encore un peu en compagnie des protagonistes principaux de cet enregistrement de Peer Gynt, à voir la soprano Sylvia McNair et le baryton basse Petteri Salomaa.

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0: On a écouté un extrait du quatrième acte de l'opéra de Wolfgang Amadeus Mozart, Les Noces de Figaro, avec ce récitatif et l'air de Figaro dans l'interprétation du baryton basse finlandais Petteri Salomaa. Et précédemment, ce même artiste nous a chanté l'air d'Elias, extrait de l'oratorio éponyme de Félix Mendelssohn. Avant, c'était la soprano américaine Sylvia Mechner, dont la musique française, notamment dans Pie Jesu, extrait du Requiem de Gabriel Fauré avec l'Academy of St. Martin in the Fields, dirigé par Neville Mariner. Et puis dans Je fauchais l'épi de Froment, qui fait partie du Martyr de Saint-Sébastien de Claude Debussy. Et là, c'était Michael Tilson Thomas qui était à la tête de chœur et orchestre symphonique de Londres.
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0: Revenons au compositeur nordique avec Jean Sibelius et son opéra La jeune fille dans la tour. Une commande pour la loterie au profit de l'orchestre philharmonique de Helsinki, ce qui fut accepté par le compositeur évidemment. Il s'est toujours posé la question sur ce genre qui est d'opéra, notamment dans les deux mouvements de Kullervo proche à un opéra oratorio. Lui qui a été toujours fasciné par l'œuvre de Wagner. Et avant de se détourner de celui-ci, il est tout de même allé l'écouter à Bayreuth et à Munich. Ce fut un choc, suivi plus tard par une confirmation de son orientation musicale plutôt listienne, comme il le disait lui-même. Le livret de La jeune fille dans la tour, basé sur une ballade médiévale et folklorique, est écrit par Raphaël Herzberg. Son intrigue est très simple. Un seigneur est pris d'une jeune servante qui se refuse à lui, l'enferme dans une tour de son château. Et quand son véritable amoureux tente de la libérer en tirant son épée contre le seigneur, ce dernier s'apprête à le jeter aux oubliettes. C'est à ce moment que la châtelaine apparaît comme un deus ex machina en féminin. Elle l'interrompt le duel et tout peut rentrer dans l'ordre. Pour certains, c'est un peu court pour un opéra, mais Sibelius a su écrire une très belle partition pleine d'effets dramatiques et avec une riche orchestration que voici.

C'était La jeune fille dans la tour de Jean Sibelius, un opéra en 8 scènes composé en 1896 et créé la même année à Helsinki. Dans le présent enregistrement de Bis, sorti en 1985, la soprano Marie-Anne Hagender incarnait la jeune fille, le ténor Erland Hagegaard était son amoureux, le baryton Jorma Hinninen chantait le seigneur et le contre-ténor Tone Kruse a créé le personnage de la châtelaine. Le chœur et orchestre symphonique de Gothenburg ont été dirigés par Neeme Järvi. Et maintenant, quelques mélodies de Hugo Alfvén et de Jean Sibelius.

0: Vous avez entendu trois mélodies, à commencer par L'humeur du soir et Vois-tu vin avec Cri de joie de Hugo Alfven par la soprano Marianne Hagender. Elle était accompagnée par le pianiste Lars Roos. Et puis après, c'était Oye Caroli de Jean Sibelius dans un arrangement pour baryton, chœur mixte et piano. Dans cette capture de bis, on a entendu le baryton Jorma Hinninen et le chœur dominante avec Folke Grasbeck au piano.
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0: La mascarade, tel est le titre de l'opéra en trois actes de Carl Nielsen que le compositeur danois écrit en 1905 sur le livret de Wilhelm Rasmus Andreas Andersen inspiré par Holberg. Il y pensait depuis plus que 10 ans et la comédie de Holberg, qui se déroulait en trois actes et dans une époque reculée du XVIIIe siècle, lui a donné une excellente base pour écrire son opéra, même s'il a pris quelques libertés créatrices avec l'original. On les voit surtout dans le troisième acte que je vous propose d'écouter. Il se déroule dans la bâtisse même où la fête bat son plein, dans la maison des masques. Mais pour entrer un peu plus dans le sujet, il est bon de savoir qu'on est à Copenhague au printemps de 1723. Un jeune homme nommé Leander se réveille avec une gueule de bois après avoir passé la nuit au bal masqué. Et il est amoureux d'une inconnue. Mais son père, le sévère Géronimus, veut le marier avec la fille de son ami que le jeune homme n'a jamais vue. Et nous voilà dans le troisième acte. Leander et sa chérie masquée sont absorbés l'un par l'autre, tout comme son valet Henrik Epernille. Quand Géronimus arrive, il pense pouvoir reconnaître sa femme dans la foule, mais il est improbable qu'elle soit là. Mais pendant ce temps, elle flirte avec son ami Léonard, masqué comme elle. Le public s'amuse et apprécie la danse. Henrik prévient Leander qu'il a vu son père et pour l'éviter, il demande au professeur accompagnant les étudiants de saouler Géronimus pour rendre service aux deux amoureux. Ce fut fait avec quelques petites péripéties, mais le résultat est là. Le père ne tient que difficilement sur ses jambes lorsque surgit le maître de la mascarade avec sa corbeille où tout un chacun doit déposer son masque pour marquer la fin des festivités. Et quelle est la surprise et le soulagement aussi quand Léonard reconnaît sa fille Léonora. Tout est bien qui finit bien, mais maintenant, rideau, musique.

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0: Ainsi se termine le troisième et dernier acte de l'opéra Masquerade de Carl Nielsen. Un enregistrement réalisé en 2015 avec une pléthore de petits rôles dont je vous épargne des détails. Mais notons que là-bas, Stephen Milling a incarné Géronimus, le père sévère de jeune homme nommé Leander, et chanté ici même par le ténor Nils-Jürgen Ries. La basse Johann Reuter était Henrik, son valet. Le rôle de Léonard, l'ami de Géronimus et le père de la fille à marier, était confié au ténor Stig Fogg Andersen. La soprano Denise Beck a chanté justement cette jeune fille, Léonora. La soprano Anne-Marguerite Dahl était Magdalene, la mère de Leander. La soprano Ditte Andersen, Pernille, l'amoureuse de Henrik. Et le ténor Christian Damsgaard était Arve, le serviteur du Géronimus. Le chœur et orchestre danois ont été placés sous la direction de Michael Schoenwandt.
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0: Le bal masqué continue, mais pas longtemps malheureusement. C'est celui de Francis Poulenc avec le baryton François Leroux, le pianiste Pascal Roger et les membres de l'Orchestre National de France. Tous ces musiciens sont dirigés par Charles Dutoit.

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1: Un petit tour du côté de la musique de Richard Wagner sur Opéra et sur France Musique avec Bayreuth 2023 et le Parsifal de Andreas Schager ainsi que la Kundry d'Elina Garancha. Mais pour commencer, ce court hommage à l'Isolde envoûtante de Jesse Norman dans un enregistrement resté longtemps inédit et qui décidément méritait bien d'être publié.

Chaude, profonde, merveilleusement enveloppante, la voix de Jesse Norman, à l'instar des paroles de cet air d'Isolde dans le chef-d'œuvre de Richard Wagner. Et c'est avec la musique de ce dernier que nous poursuivons, et le dernier de ses opéras, qu'il appela d'ailleurs Festival scénique sacré et non opéra. Il souhaitait qu'on ne le joue qu'à Bayreuth, ce qui ne sera définitivement plus le cas à partir de 1914. Mais c'est bien de Bayreuth que nous vient ce Parsifal, Bayreuth 2023, pour écouter un très beau duo vocal, celui formé par le Parsifal du ténor Andreas Schager, qui rend toute sa juvénilité au rôle, et la mezzo-lettone Elina Garanča, le tout sous la direction de Pablo Heras Casado.

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De la blessure d'Amfortas au cœur de l'opéra Parsifal de Richard Wagner, à la blessure d'un guerrier dont la pérille recueille une goutte de sang pour espérer accéder au paradis, nous voici à l'instant en compagnie de Robert Schumann sur Opéra et sur l'appli Radio France, avec cette cantate profane qui compte le destin d'une fée, la pérille donc, exclue du paradis pour ses origines impures, car fille d'un ange déchu et d'un mortel. Adaptation d'une épopée orientale signée Thomas Moore en 1817 et qui fut également adaptée par un compositeur singulier dans l'univers lyrique français, saint-simoniste à l'abbaye de Ménilmontant et passionné par l'Orient, Félicien David.

Heinrich Marschner, que le boulimique ténor Michael Spiers nous permet de redécouvrir ici, fut un peu le trait d'union entre l'opéra de Weber et celui de Wagner, qui l'inspira très directement d'ailleurs pour un passage de la Valkyrie qui provient précisément de cet opéra, Hans Heiling. Du romantisme au vérisme, avec Umberto Giordano sous le prisme de la Révolution française cette fois et du poète André Chénier. Une partition dans laquelle notre convive suivant exprime avant tout sa vocalité impeccable. Pas forcément l'un de ses enregistrements les plus connus, enregistrement où il rayonne pourtant littéralement, et ce ténor italien n'est autre que le galactique Luciano Pavarotti.

Aux côtés de Luciano Pavarotti, puis dans la vocalité virtuose et facétieuse de Rossini, la voix de velours à l'incomparable légèreté du rossignol barcelonais Montserrat Caballé, soprano à l'impressionnante carrière, et c'est là tout ce que l'on souhaite également sur Opéra et sur France Musique, à la chaude et captivante voix, à l'étendue rayonnante de la mezzo russe venue de Bachkiri, Aygul Akhmetchina, à suivre chez Bellini, une voix, vous l'entendrez, à ne pas perdre de vue.

Rossini encore, Rossini toujours, roi truculent de l'émotion vocale, par la virtuosité bien sûr, mais aussi par une profonde humanité, dans l'opéra bouffe ou l'opéra seria, celui des tragédies, qui n'en sont jamais tout à fait avec Rossini finalement, avec qui même les chaînes peuvent être douces, surtout lorsqu'elle lit La Belle Armide et le Preux Renaud.

La divine Renée Fleming, ici en duo avec Grégory Kunde dans l'Armide d'un Rossini qui, à partir de la Cenerentola, n'écrira plus que des opéras sérieux, mais en leur conservant toute la grâce qu'il avait su exprimer dans un répertoire plus léger. Grâce infinie aussi que celle de l'écriture lyrique de Richard Strauss, surtout dans la voix délicieusement acidulée de René Fleming et dans le naturel musical de Capriccio, que Strauss ne nommait d'ailleurs pas opéra, mais plus simplement conversation en musique. Et quelle musique dans cette belle scène finale et ce magnifique échange entre René Fleming et Walter Berry.

Capriccio, j'y suis retourné plusieurs fois, dit Renée Fleming, lorsqu'elle étudiait une année à Francfort, et elle poursuit, et je reste assise là, à pleurer pendant la scène finale. C'est tout simplement l'une des plus belles pages de musique que je connaisse et l'une des plus déchirantes, ajoute-t-elle. Renée Fleming, pour qui cette scène finale est un morceau fétiche dans ses récitals. Elle était ici aux côtés de Walter Berry, baryton basse autrichien, fidèle parmi les fidèles de l'Opéra d'État de Vienne et époux jusqu'en 1970 de la grande mezzo-allemande Christa Ludwig. Elle aussi, immense interprète de la musique de Strauss. Et ils formèrent tous deux un duo inoubliable.

Christa Ludwig et la musique de Richard Strauss sur Opéra, votre web radio lyrique signée France Musique pour l'appli Radio France. Et ces fameux enregistrements de 1964, ressortis à l'époque à l'occasion de ses 70 ans. De nos jours, dans ce même registre de mezzo, Marina Viotti fait un merveilleux chérubin, mais aussi, et pour commencer, dans ses noces de Figaro mozartiennes, une Suzanne tout aussi convaincante.